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Certes, ils doivent trouver les vivants bien ingrats à dormir comme ils font, chaudement dans leurs draps, tandis que, dévorés de noires songeries, sans compagnon de lit, sans bonne causerie, vieux squelettes gelés, travaillés

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0: Le type qui rapplique, je me dis merde, t'as aucune chance. Ils sont presque ici,
1: malin que toi.
0: Peut-être même
1: un peu plus,
0: certainement.
1: N'en doute pas,
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1: d'en vouloir.
0: Ça fait comme
2: l'as de pique.
1: Alors que toi,
0: moi,
1: ouais,
0: je sais
1: ce
0: que je suis.
2: Justement,
0: parlons-en, ma petite. J'ai peut-être l'air comme ça, mais
2: méfie-toi de l'eau qui dort.
1: Alors tu caches ton jus.
0: T'inquiète, je me défends. J'ai plus d'un
1: tour dans le sac.
0: Et puis il me reste mes points.
1: Ces mecs,
0: tout ce que je leur souhaite,
2: c'est d'être
1: bien assuré.
3: 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Je vais mon frère.

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0: y a tout un tas
1: dans l'eau.
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0: Laisse-moi finir.
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Eh bien, bonjour à tous, amis qui maintenant est habitué à découvrir de nouvelles cultures, de nouvelles traditions musicales dans l'émission Le Monde en Traversant. Et cette semaine, eh bien, j'ai décidé de vous emmener dans un tout petit pays, une île de Méditerranée. On va se retrouver donc à Chypre. Alors, comme vous le savez sans doute, eh bien, Chypre a été très longtemps une île grecque. Ensuite, il y a eu une invasion turque. C'est la raison pour laquelle la culture, on va dire, folklorique chypriote mélange allègrement la tradition culturelle grecque, mais aussi l'apport des musiques orientales venues de Turquie. Et on va se dire qu'effectivement, il y a donc toujours l'obligation pour ces musiciens chypriotes qui veulent défendre leur culture d'avoir la même base instrumentale avec notamment le vlols, qui est une flûte de roseau, le kassat, qui sont des petites cymbales, le lauto, qui est un luth à longue manche, et le huth, qui lui est un luth mais court, ou aussi le zurna, une sorte de hautbois d'origine turque. Dans l'ensemble, la musique traditionnelle chypriote a de faux airs des chansons d'île de la mer Égée ou dodécanèse, si j'arrive à le dire, aux mélodies tendres et portées par un pouls très doux. Ça sert aussi pour les fêtes, notamment pour les danses, même si parfois ça déborde sur le côté quelque peu religieux. Alors il existe là-bas de grands musiciens et on va tout de suite commencer avec un musicien chypriote qui est lui à Nicosie. Il s'appelle Mihalis Violaris et on va l'écouter avec sa chanson qui est devenue le thème favori de tous les chypriotes parce qu'elle parle effectivement de tout simplement, c'est un tube hellène des années 70 avec le thème Ta Riala.

Eve Kapatai, aussi originaire de Nicosie, en 2012 nommée ambassadrice du tourisme de la République de Chypre, qui va lui assurer ainsi, s'il en était besoin, des relations musicales et culturelles avec des musiciens d'autres nationalités. Eve Kapatai, Gineka Imme.

Lui n'est pas né à Sikozy, mais à Kapouti, où il a vécu l'invasion turque en 1974, Mikalis Terlikas. Il va débuter son métier dans la musique folklorique en 83, avant de collaborer avec le groupe folklorique de réfugiés Ladouloti. Dès 1992, il va prendre la direction du groupe Mouza, qui se produit uniquement sur des instruments chypriotes, Mikalis Terlikas, Louya Mou, Maroula Mou. Έλα.

Le prochain chanteur chypriote, lui, ne quittera jamais son île, puisque dès son troisième album, Christos Sikis, il l'a appelé son album Kypros Tis Gis Paradisos, Chypre ou le paradis sur terre, Christos Sikis, Ta Matkia, Ta Dialourika.

Alors, le monde en traversant nous fait voyager d'un continent à l'autre avec une facilité extrême. On va partir cette fois-ci au Sénégal avec Ablaye Sissoko. C'est un chanteur et un joueur de kora. Il vient d'enregistrer, on va dire, un album pour la seconde fois avec l'accordéoniste français Cyril Brotteau. Ils ont réalisé un album qui a pour nom Djio, qui signifie tout simplement l'eau, et qui mélange allègrement les traditions mandingues avec la musique européenne, par donc Ablaye Sissoko et Cyril Brotteau, Si je savais voler.

Et maintenant, départ pour l'Australie avec le groupe Yilila. Alors, c'est un groupe qui est originaire de la communauté de Numbulwar. C'est sur la côte du golfe de Carpentarie. Ce groupe s'est rendu à Flores, en Indonésie, et a enregistré là-bas un album intitulé Flores Session. On va les retrouver ici donc avec les chanteuses Yerni, Gensia et Goretti, et la chanson Mira Puti Mera, ce qui se traduit par rouge, blanc, rouge.

Alors, avec le monde en traversant, on peut se rendre d'un continent à l'autre sans trop de difficultés et même sans aucune vraiment angoisse. Parce qu'on va partir cette fois-ci en Palestine, où, comme vous le savez, il n'est peut-être pas facile d'aller séjourner aujourd'hui, et notamment à Gaza. On va retrouver le chanteur palestinien Samir Makhoul. Il est né dans un village réputé pour ses poètes, puisque la poésie est forcément une manière de cultiver la tradition palestinienne. Il est né à Pékin, Pékin, c'est le nom du village. Et on va retrouver cette fois-ci ce chanteur avec, encore une fois, un titre qui s'appelle The Partridge Run. C'est extrait de son album Attar, sorti en 2004.

Cette fois-ci, on va retrouver un groupe féminin, totalement féminin, un trio Xigane, violon, accordéon et contrebasse. Il a été formé à l'origine par Alana Hunt au violon et également donc Sophia Chapman à l'accordéon. Et puis effectivement, les bassistes se sont succédés, d'une manière avec en premier lieu Kate Hoskins, puis après elle a été remplacée par Melinda McCarthy et également Indra Buraksevka. C'est-à-dire que, eh bien, effectivement, les bassistes se succèdent, mais l'âme du groupe est toujours là. Et on va retrouver dans le groupe Vardos, c'est son nom, avec le titre Axolot.

Retour à Chypre, mais cette fois-ci dans la partie turque de l'île, avec l'ensemble Yeksad. Alors eux, leur musique, c'est à la fois des airs folkloriques décontractés, des mélodies anciennes plus rythmées et entraînantes, ainsi que des pièces interprétées au violon, à la flûte, à la clarinette, à la guitare, à l'accordéon et à la darbouka, par l'ensemble Yeksad d'Olama.

Kallinikos est considéré comme l'une des voix les plus éminentes de la musique byzantine à Chypre. Sa contribution à l'enregistrement et à la préservation de la musique folklorique chypriote est considérée comme immense. Un style de chant caractéristique, c'est ainsi qu'on peut définir le style de Kallinikos, tant dans les chants traditionnels que dans les hymnes byzantins. Pour sa contribution, le Saint-Synode de l'Église de Chypre lui a décerné la plus haute distinction honorifique, Kallinikos pou pais ega katsinii.

Au Cap-Vert, Cesária Évora, effectivement, est considérée comme une idole. Elle qui a tellement fait pour la musique de ce pays en exportant les chants traditionnels capverdiens comme la morna et la coladeira un peu partout dans le monde. Eh bien, tous lui doivent quelque chose et Lucy Bella ne manquera pas de répéter ce que je veux, c'est continuer le travail que Cesária Évora a commencé. Je veux chanter les genres musicaux capverdiens. Lucy Bella, No Yom Sem Mino, Tafinga Tsagudu.

Dans la mythologie afro-brésilienne, Ayom, c'est la divinité de la musique. C'est aussi un sextet multiculturel, notamment mené par la chanteuse brésilienne et percussionniste Yabu Morales, mais il y a également avec elle des musiciens venus de Grèce, d'Angola et même du Cap-Vert. Et ainsi, elle a développé une musique où s'épanouit une musique nomade, provocatrice et dansante, où se mêlent tradition et métissage masculin et féminin, poésie, énergie et joie, Ayom, Fuzue, Funana.

va maintenant partir dans le sud de l'Algérie avec le groupe Tissilawen. Ils sont originaires donc, de cette région du sud algérien et ils vont concilier la tradition et la modernité, la culture, l'identité, l'universalité d'ailleurs. Le groupe se forme en 2008 avec la rencontre entre Bakrine Timilfati et Cheikh Taberni, amis d'enfance. Ils seront rejoints par Manu Otmani, bassiste, excellent guitariste d'ailleurs, Abdelwahab Tonsou, guitariste et compositeur, Smam Mefati, djembiste et auteur, Tahar Amrani et Youssef Erouini au djembe, kajoun ou kalbas, mais également au chant, Tissalioen Aminidine.

Autre musique arabe, on va dire, c'est le groupe Kazdoura. Il incarne l'idée de la fusion arabe. Il a été fondé après une rencontre fortuite entre Lynn Amo, la chanteuse syrienne, et Johnny Abou Chakra, le joueur multi-instrumentiste qui, lui, maintenant vit au Canada. Ils avaient décidé au début de réinterpréter les mélodies arabes classiques de manière moderne. Ils ont depuis ajouté de la musique originale à leur répertoire, désireux de diffuser des messages de tolérance et de compréhension. Par le groupe donc Kazdoura, Kilo Birou Oun.

Alors, depuis maintenant plus de 40 ans, l'ensemble Trakya innove dans les domaines de la musique et de la danse. Il n'a jamais rompu le lien entre l'art contemporain et les racines profondes du folklore bulgare, des rituels et des légendes également. Les performances de l'ensemble présentées dans le cadre de concerts traditionnels révèlent avec brio la richesse du folklore bulgare par ce groupe-là, donc Trakya, Damilan Tadest Vodi.

Eh bien, c'est donc avec la Bulgarie que l'on va se quitter. On se retrouvera donc la semaine prochaine, décidément, ça ne veut pas sortir, avec une nouvelle émission du Monde en travers champs. Et a priori, je dis bien a priori, parce que ça peut évoluer avec mon goût du jour, mais je pense qu'on va retourner en Afrique. Bye bye, à la semaine prochaine.

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Retrouve-toi seul. Sans tes origines, renvoie-les à tes ancêtres. Juste pour un moment, le temps de te retrouver, seul, sans une couleur de peau et sans une religion. Renvoie ça à tes ancêtres, juste le temps de te trouver, seul. Retrouve-toi seul, sans ton pays. Prends un moment pour être ni de la politique, ni de la géographie. Tu n'es pas un contexte et tu n'es pas une situation. Tu n'as qu'un contexte et tu crées les situations. Alors retrouve-toi, seul. Retrouve-toi seul, sans tes amis, sans l'affection, sans le groupe. Tu n'es pas le groupe parce que le groupe n'est pas un. Et les guerres intestines ne touchent pas tes intestins. Alors retrouve-toi, seul. Retrouve-toi seul, sans tes ennemis. Ils ne le sont qu'à cause d'une histoire de groupe, ou de situation, ou de pays, ou d'origine. Alors retrouve-toi seul, sans tes ennemis. Retrouve-toi seul, sans ton sexe, sans ton genre. Le sexe est un outil, c'est un détail. Le genre est une posture, c'est un rôle. Tu n'es pas un détail et tu ne prétends pas jouer un rôle. Alors retrouve-toi seul, sans ton sexe, sans ton genre. Retrouve-toi seul, sans ton prénom, sans ton nom. Mets-les de côté pour pouvoir t'observer sans que ce soit eux qui te servent de reflet. Sans leur connotation, sans leur sonorité. Renvoie ça au langage, juste le temps de te retrouver seul. Retrouve-toi seul, sans ton visage. Tu le vois par les yeux des autres, mais sans eux tu ne l'as pas, tu ne l'as plus. Ne les laisse pas te modeler, te remodeler. Tous ces déguisements qui rendent l'intérieur inaccessible et si étrange à soi-même jusqu'à en avoir peur, de regarder dans son intérieur et de ne voir que du vide et de tomber parce qu'on se rendrait compte qu'il n'y a aucun artifice assez solide à l'intérieur où l'on pourrait se rattraper. Alors on a peur d'être seul comme si on avait peur de soi-même.

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0: Bonsoir, bonsoir à toutes et à tous et bienvenue à l'Agora des Savoirs. Je suis Anaïs Vaillant, je représente le bistrot des ethnologues de Montpellier et nous sommes très très heureux d'accueillir Charles Stéphanoff ce soir et de voir une salle si comble. Le bistrot des ethnologues voudrait remercier l'Agora des Savoirs, voudrait remercier la ville de Montpellier, la DRAC, l'association Contact. Et je voulais aussi vous dire qu'il y a Radio Divergence qui enregistre cette conférence, qui sera rediffusée donc sur les ondes, également sur Radio Escapade et sur le site du bistrot des ethnologues. Bien sûr, vous pouvez trouver toutes nos rencontres. On peut aussi trouver la librairie Le Grain des mots à l'extérieur, avec les livres de Charles Stéphanoff. Et vous avez aussi donc des ailes. Les interprètes en LSF, voilà, Iris et Christelle qui vont se relayer. Alors, nous accueillons Charles Stéphanoff ce soir pour parler de son dernier ouvrage « Attachement », enquête sur nos liens au-delà de l'humain, donc paru il y a quelques mois à la découverte. Nous vous proposons une discussion de, on va dire, environ 45 minutes avec Charles, et puis ensuite il y aura des questions possible de votre part, voilà, avec notre intervenant. Alors Charles Stéphanoff, bienvenue donc.
1: Merci beaucoup, toutes mes excuses pour mon retard et merci d'avoir patienté jusqu'à maintenant.
0: Donc vous êtes anthropologue, ce n'est pas un secret, vous êtes directeur d'études à l'EHESS, membre du laboratoire d'anthropologie sociale, ethnologue spécialiste de la Sibérie. Vous avez travaillé sur le chamanisme, sur les relations que les groupes humains entretiennent au-delà de l'humain avec l'invisible. Vous avez publié « Voyage dans l'invisible, technique chamanique de l'imagination ». Des relations aussi que les humains entretiennent avec les animaux. Vous avez publié « L'animal et la mort, chasse, modernité et crise du sauvage ». Vous avez également donc effectué des terrains de recherche donc, auprès des chasseurs en France. Donc, ce soir, nous parlons de cet ouvrage « Attachement ». Qui traite principalement des phénomènes de domestication. Donc on va parler de ça ce soir, domestication des plantes, des animaux. Vous remettez en question un modèle explicatif dominant des relations entre les humains et leur environnement et des organisations sociales en général. C'est un livre foisonnant, avec une ethnographie vraiment plurielle et aussi multidisciplinaire, hein. On y reviendra, mais il y a de la philosophie, bien sûr, de l'anthropologie, de l'histoire, de la préhistoire, de l'archéologie, de la botanique, de l'écologie, de l'agronomie, de la génétique, de l'éthologie, de la science politique. Et vous déconstruisez donc, par rapport donc, à ces phénomènes de domestication, les oppositions très convenues entre ce qu'on appelle le domestique et le sauvage, entre le sauvage et le civilisé, entre, par exemple, cette idée des chasseurs-cueilleurs égalitaires et d'agriculteurs, domesticateurs et dominateurs. Nous allons rentrer là ce soir dans votre théorie des attachements, d'attachements polymorphes, qui est selon vous donc un principe fondateur des cultures humaines. Et nous allons parler aussi de détachement, du coup. qui serait à l'origine d'un déclin des savoirs écologiques. Alors, pour commencer, j'aimerais vous demander comment vous êtes devenu anthropologue en venant de la philosophie. Comment ça s'est passé? Est-ce que c'est la Sibérie qui vous a fait devenir anthropologue ou l'inverse, l'anthropologie qui vous a emmené en Sibérie déjà? Et pourquoi, quand on décide de travailler sur les sciences humaines, on s'intéresse à ce qui est au-delà de l'humain?
1: Oui, c'est un peu les deux, à vrai dire. J'ai commencé effectivement en philosophie. Je pense que tout le monde voit ce que c'est. Des réflexions sur des auteurs un peu spéculatives. Et je m'intéressais aux usages du langage chez les humains, au langage poétique, comment on agit à travers des actes de parole. Et finalement, j'en suis venu à la question de comment parfois les humains essayent de transformer le monde à travers des paroles, donc à travers des paroles magiques, des actes rituels, des paroles performatives. Et j'ai rapidement compris que par la réflexion personnelle en cabinet ou en bibliothèque, je n'obtiendrais pas de réponse satisfaisante. et que je ferais mieux de m'ouvrir au monde, de partir, d'aller rencontrer des sociétés humaines qui m'apporteraient des réponses originales que moi, j'aurais jamais seul imaginé. Donc c'est ça, la démarche anthropologique. Elle a beaucoup de questionnements communs avec la philosophie, mais dans sa méthode, elle a ce site particulier qu'elle se fonde sur l'enquête de terrain, l'enquête immersive, c'est-à-dire que nous allons partir assez loin souvent, mais ça peut être proche, pas nécessairement sur un autre continent, pour vivre dans un mode de vie différent d'une autre. Ça va impliquer d'apprendre une langue qui n'est pas la nôtre, hein, si on est dans une région étrangère, et d'apprendre pas seulement une langue, en fait, toutes sortes de pratiques, des gestes, des protocoles, des interdits, des façons de faire, de marcher, de s'asseoir, qui sont différentes. Donc c'est une expérience qu'on vit dans notre corps. L'enquête de terrain, on réapprend, on redevient un petit enfant, hein. On apprend à parler, on apprend à bien se tenir, on fait plein de gaffes, et c'est en faisant ces gaffes, en suscitant les sarcasmes, hein, un peu de l'entourage, et bien qu'on va en fait comprendre des règles qui sont différentes des nôtres. Donc dans mon cas, ça a été ce souhait de faire de l'enquête de terrain alors sur des pratiques rituelles donc, qui m'amenaient à m'intéresser au chamanisme. Et puis il s'est trouvé que j'ai passé un an comme enseignant de littérature française en Russie, à Saint-Pétersbourg. Je ne parlais pas le russe, donc je l'ai appris sur place. Et parmi mes étudiants, il y avait des personnes, des jeunes garçons et des jeunes femmes qui venaient de Sibérie, qui appartenaient au peuple des Touvas, qui pratiquaient dans cet internat d'architecture soviétique effrayant, qui pratiquaient des rituels de fumigation avec du genévrier qu'ils avaient apporté de Sibérie. Et ils m'ont montré des photos, ils m'ont parlé, ils m'ont dit bah, « si tu veux y aller, prends un billet de train de Transsibérien ». Et c'est ce que j'ai fait, j'avais des contacts, et voilà comment je me suis retrouvé en Sibérie, et finalement ça m'a plu, et j'ai fait de ce groupe et ce mode de vie, et les Touvas, ma spécialité en consacrant ma thèse en 4 ans.
0: Alors ça m'amène à rentrer donc dans l'ouvrage qui est donc composé de plusieurs parties, de trois parties. La première s'appelle « S'attacher ». Et justement, vous parlez de communication dans cette première partie, de communication rituelle et de langage interespèces. Alors vous rappelez que les humains sont polyglottes, mais pas au sens de seulement de parler plusieurs langues étrangères, mais polyglotte interespèce. Vous parlez même de musique des attachements, c'est-à-dire donc il y a la communication rituelle, mais il y a aussi des formes de communication avec les animaux qui sont très qu'on remarquerait même pas, qu'on soupçonnerait pas d'être une forme de polyglossie, et on pourrait même imaginer que la musique ferait partie donc de la musique en général viendrait de là peut-être.
1: Oui, c'est ce qui est frappant quand on fait donc l'ethnographie et qu'on va comparer ce que nous, on a observé sur un terrain, moi en l'occurrence chez les Touvas, avec des ethnographies menées par des collègues qui travaillent en Amazonie, en Australie, en Afrique et ailleurs. Et finalement, il est frappant de constater que le langage, ce n'est pas le seul mode de communication des humains. Il y en a beaucoup d'autres, parce que les humains ne s'adressent pas pour communiquer uniquement à des adultes maîtrisant le langage, mais aussi à des plantes, à des animaux, à des êtres du paysage, à des bébés aussi, peut-être on en reparlera après, mais notre communication au sein de notre espèce voilà, ne peut pas se réduire au langage, puisqu'il y a des êtres non langagiers parmi les humains, qui sont en particulier les bébés. Donc avec les animaux, il y a des... Alors je me suis intéressé au cas des appels, les huchements, on appelle ça, qui sont des cris, des sifflements, des mélodies aussi. Ça peut être de la musique. En Europe de l'Est, il y a des flûtes particulières chez les bergers bulgares par lesquelles le berger communique avec sa brebis préférée au sein du troupeau, qui est une brebis qui a été apprivoisée, biberonnée quand elle était petite, et qui devient un animal meneur au sein du troupeau. Donc la communication avec le troupeau passe en fait par une mélodie particulière que la brebis reconnaît, elle ne va pas se tromper, elle ne va pas venir à l'appel d'un autre berger. Et avec son attachement donc, envers le berger, elle va se rapprocher de lui et emmener avec lui tout le troupeau. Donc c'est la musique ici est une médiation absolument essentielle pour comprendre le pastoralisme. Je donne un exemple bulgare, mais en fait, c'est absolument universel. Le pastoralisme est une source de musique à travers le monde. On peut penser aux chants tyroliens, qui sont bien connus, qui sont des adresses aux troupeaux loin dans les Alpes, pour les réunir, les appeler, les rassurer quelquefois. Il y a des mélodies huchées chez les peuples d'Asie centrale et d'Asie septentrionale, étudiées par un collègue Frédéric Léotard, qui a montré qu'il existe des modèles, des types musicaux particuliers à ces mélodies adressées aux animaux d'élevage, aux brebis, aux vaches, qui sont communs à travers l'Asie centrale chez de nombreux peuples de langue, des Kirghizes jusqu'au Touva, chez qui j'ai travaillé, de Sibérie du Sud. Donc on a ici une culture musicale partagée sur des milliers de kilomètres par de nombreux peuples séparés depuis par une histoire, des histoires extrêmement variées, et qui, à chaque fois, ces répertoires musicaux permettent aux humains, aux pasteurs, de communiquer avec leurs troupeaux. Alors ça peut paraître étonnant, mais j'ai une collègue australienne qui a travaillé en Mongolie et qui a fait un recensement des chants et des appels adressés par les bergers mongols à leurs troupeaux et qui a pu observer que déjà ils sont très très nombreux pour différentes espèces, différents appels avec différentes significations et les animaux y répondent très largement positivement, c'est-à-dire que ça marche, ils comprennent, ils réagissent correctement quand on leur dit en avant ou en arrière. Mais pas dans le langage humain, mais avec des sifflements, des appels particuliers. Donc, pour entretenir ces relations avec les troupeaux, avec les chevaux, avec les chiens également, les humains ont inventé un répertoire sonore extraordinaire qui fait partie en fait, des écologies de nos attachements au-delà de l'humain. Et voilà, c'est ça qui m'a intéressé, en élargissant, en prenant différents exemples, et en m'intéressant à ce qui va au-delà même de l'animal. Finalement, c'est pourquoi les humains ont eu cette nécessité de créer des codes différents du langage pour communiquer avec des brebis et des vaches, tout simplement parce qu'évidemment, brebis et vaches ne comprendraient pas si on leur parlait en langage humain avec de la syntaxe. Donc il a fallu faire preuve d'innovation communicationnelle avec ces êtres non humains, différents de nous, et finalement, il y a des traits communs avec la communication rituelle. Ce qui m'est apparu par la comparaison, c'est que à l'intérieur même des appels aux animaux, il y a des évocations des esprits ou des divinités. Il y a des aspects musicaux qui sont communs aux appels aux animaux et aux appels aux esprits et aux divinités. Finalement, pourquoi ? Parce que c'est les mêmes enjeux, c'est le même problème. Comment arriver à communiquer avec des êtres avec lesquels nous ne pouvons pas entrer en discussion ? On ne peut pas discuter en face à face avec une divinité ou avec un esprit. Donc on est dans une problématique commune et avec des innovations, des inventions assez semblables de la part des humains qui vont mobiliser plusieurs sens, le contact, la musique, donc nos capacités paralinguistiques, tout ce qu'on exprime par les émotions en utilisant nos vocalisations et qui ne passe pas par la sémantique. Finalement, c'est quelque chose que saint Augustin observait déjà dans l'Antiquité. Il remarque que certains chants liturgiques, les Alléluia, sont des vocalises, avec des voyelles très longuement répétées sur différentes hauteurs, hein, c'est le chant grégorien ou les chants liturgiques orthodoxes ou même dans d'autres religions. Et il remarquait que ça ressemble au chant des paysans dans les champs de travail. Il faisait cette observation qui est très juste et qui est confirmée par des spécialistes d'ethnomusicologie actuellement. Donc, parce qu'il s'agit de s'adresser au-delà du langage, à des êtres très différents de nous. Donc les humains ont créé, on peut dire, des formes de codes de communication semblables pour s'adresser à leurs bœufs dans les chants de labour et à leur Dieu dans le chant liturgique.
0: Et donc les bébés dans tout ça, c'est voilà, c'est il y a ce lien aussi, cet attachement et un langage donc vraiment spécifique aussi que les humains ont avec leurs petits.
1: Voilà, alors j'ai continué la comparaison, après être passé de la communication avec les animaux qu'on a évoqué, communication avec les divinités, bien, il y a aussi un domaine énorme et fondamental où les humains dépassent largement les limites du langage, c'est la communication avec leur propre bébé. Même problème, hein, les bébés, bien qu'ils soient quand même beaucoup plus matériels et concrets que les esprits, eh bien, on ne peut pas se contenter de communiquer avec eux par le langage. Donc là, il est nécessaire de faire preuve d'innovation, donc de faire preuve d'utiliser des canaux multisensoriels, donc évidemment, communication tactile, olfactive avec les bébés, c'est très important, gustative avec l'échange de substances, le lait. Et puis, des études comparatives récentes, en psychologie, avec des études acoustiques, ont montré que dans les utilisations de la parole, des vocalisations chez les humains s'adressant à leur bébé, il y a des traits communs à travers toutes les cultures. Partout, les humains, quand ils s'adressent à des bébés, ils modifient leur voix. Et vous pouvez l'observer sur vous-même, face à un bébé, vous allez remarquer de façon quasi involontaire, on se met à avoir une voix plus aiguë. On simplifie la grammaire, évidemment. On a une voix plus émotionnelle. On marque beaucoup plus d'émotions. C'est très frappant. En fait, c'est tellement frappant qu'on a fait écouter des enregistrements de voix d'adultes parlant à des bébés à des personnes d'autres langues, d'autres cultures. Et en majorité, les gens ont été capables d'identifier et de dire « ça, cette personne, elle s'adresse à un bébé ». Et dans d'autres cas, à un adulte. Donc c'est un test qui a été mené. Même chose pour les berceuses. Les berceuses ont des propriétés acoustiques particulières qui les distinguent des autres formes de mélodie, des autres formes de chant, de façon universelle. Alors ça, c'est extrêmement frappant. C'est des études récentes qui le montrent avec des milliers d'enregistrements. Donc c'est assez robuste comme étude. Ça nous dit que les humains ont développé, à côté du langage, des formes de communication vraiment dédiées à l'adresse au bébé. Et en fait, on n'est pas les seuls. Il y a d'autres mammifères qui ont développé ces formes de communication. C'est bien compréhensible parce que c'est lié souvent au partage de l'éducation. Quand il y a chez d'autres espèces de singes, comme les ouistiti, finalement, on est plus proche des ouistiti que des chimpanzés. Sur ce plan-là, hein, même si phylogénétiquement on est beaucoup plus éloigné, c'est les singes du Nouveau Monde, les ouistiti d'Amérique, eh bien, ils ont des formes de reproduction, d'organisation de l'éducation des bébés plus proches des nôtres que les chimpanzés. C'est-à-dire qu'ils pratiquent l'éducation partagée, alors que chez les chimpanzés, le bébé grandit en contact de sa mère pendant plusieurs années. Et de façon exclusive, avec aucun partage, les humains se distinguent par une éducation partagée. La mère accepte partager le soin avec d'autres personnes chez toutes les sociétés humaines, et c'est même totalement indispensable. En fait, les bébés humains sont dans un tel état de dépendance et d'immaturité à la naissance qu'ils demandent un effort énergétique énorme qu'une femme seule ne pourrait pas assumer. C'est pour ça que nous éduquons collectivement les bébés chez les chasseurs-cueilleurs avec de nombreuses personnes dans la moitié du temps qui s'occupent du bébé et puis dans les sociétés industrielles avec les crèches, l'école, etc. Ça a des implications sur le plan de la communication. Chez les chimpanzés, il n'y a pas de mode de communication particulier avec les bébés. Par contre, chez les humains, oui, il y a ces études qui le montrent, et chez les marmousets également. C'est-à-dire marmousets et ouistiti. Chez les ouistiti, donc, on a un code de communication différent avec les bébés. C'est lié au caractère coopératif de notre éducation des bébés. Donc nous avons ces dispositions, nous humains, à prendre soin d'autres bébés que les nôtres. Et on a développé une façon de communiquer avec eux pour les mettre en confiance, même si on n'est pas leur mère ou leur père. Et ça, c'est très important, parce que ça nous a ouvert. Ça nous a ouvert à énormément de choses autour de nous. Ça a facilité nos capacités à adopter, à prendre soin de petits êtres bizarres, parce que les bébés sont très bizarres, même si, évidemment, on en perd un peu conscience quand on doit s'en occuper. Mais si on réfléchit, les grandes définitions de l'humanité, c'est un être qui possède le langage, un être politique, un être qui a des conventions, un mammifère qui se tient sur deux pattes, la station debout, la consommation de nourriture cuite, donc la maîtrise du feu. Tous ces critères, les bébés ne l'ont pas. Et pendant de nombreuses années, en fait, pour certains de ces critères, comme la cuisson de la nourriture, voilà, jusqu'à 15 ans, même plus, les enfants ne sont pas capables de se nourrir eux-mêmes, voilà, les adolescents, chacun peut en faire l'expérience, c'est de plus en plus tard, en plus, voilà, c'est totalement différent des autres espèces de mammifères, des moutons par exemple, j'ai des moutons chez moi, bon, ben, l'agneau, en quelques minutes, on est dans une région pastorale ici, donc vous le savez sans doute, en quelques minutes, l'agneau après la naissance, il marche, il va courir, et puis il commence à brouter un petit peu d'herbe en quelques jours. Et puis en un an, il est adulte. Donc chez l'humain, voilà, on a une très très lente maturation des individus, et ça nécessite de se mettre tous ensemble pour en prendre soin. C'est ce que dit le fameux proverbe africain, il faut tout un village pour éduquer un enfant. Voilà, alors je finis cette réflexion. Ça nous ramène aux animaux, pourquoi ? Parce que le fait qu'on soit ouvert à d'autres petits êtres pour en prendre soin, eh bien, il y a des êtres non humains qui se sont introduits dans cette brèche, qui en ont profité, et nous ont fait les yeux doux. Des bébés chiots, c'est des louveteaux à l'origine, mais il y a aussi des bébés singes. À travers le monde, en fait, toutes les sociétés humaines adoptent des petits bébés, d'autres espèces, en prennent soin, les traitent comme des enfants, en fait, véritablement. Il y a le fait que dans beaucoup de régions, des femmes les allaitent pour des petits mammifères, des oursons, des kangourous, des opossums, des marcassins. De très nombreux exemples sur tous les continents montrent que voilà, c'est notre ouverture à l'adoption des bébés nous a également ouvert beaucoup plus largement que ça au monde vivant qui nous entoure. Donc c'est ça les attachements.
0: Alors justement, dans la deuxième partie de l'ouvrage qui s'appelle « Le pacte domestique », vous avez donc restitué différents mythes d'origine de la domestication. Il y a les histoires où les espèces viennent d'elles-mêmes aux humains, les histoires où un humain se sacrifie, d'autres où c'est une divinité qui va faire le don, on va dire, des plantes, des animaux et de l'espace nourricier. Mais il y a aussi des récits occidentaux, et c'est là aussi où je voulais en venir, ce pacte domestique, vous allez un peu en parler, et comment il est recouvert par des récits dominants en Occident qui ne voient pas cette réciprocité du pacte.
1: Oui, bon, finalement, c'est une question massive pour qui s'intéresse à l'évolution des sociétés humaines et l'évolution de la planète. Comment est-ce qu'on en est arrivé à vivre aujourd'hui dans des écosystèmes dans lesquels, au niveau rien que de la biomasse, on est dans une surdomination des animaux domestiques et des humains. Aujourd'hui, les animaux sauvages, pour ce qui est des mammifères, représentent une petite part à côté rien que de nos bovins ou de nos volailles. Donc il y a eu un bouleversement fondamental du système Terre et de la biosphère lié à la domestication. Donc c'est capital comme question. C'est lié aux attachements, mais c'est une forme particulière d'attachement, la domestication. Est-ce qu'on peut même parler d'attachement ? Est-ce que ce n'est pas plutôt une forme de domination, d'asservissement des espèces vivantes ? C'est comme ça que c'est perçu dans beaucoup d'interprétations théoriques en Occident. Qui mettent la domestication au cœur des évolutions des sociétés humaines. Pensez à Jean-Jacques Rousseau, pour qui l'avènement de la domination, parmi les humains des inégalités, des hiérarchies, de l'esclavage. C'est une résultante d'un changement de rapport à la nature.

en tant qu'ils étaient chasseurs-cueilleurs, et il y aurait eu un grand saut dans l'inconnu avec la domestication. L'humanité serait entrée dans des relations de domination sur la nature, et à l'intérieur même des sociétés humaines serait apparue la domination. C'est un peu notre mythe fondateur, en fait. On le voit répété hein, chez des théoriciens actuellement, récemment, depuis Jean-Jacques Rousseau, et même avant, en fait, c'est un peu le mythe de la chute de l'âge d'or, hein, et de la chute aussi, au sens religieux, la chute du paradis. Alors, on n'est pas les seuls, nous, à se poser ces questions-là, en fait, nous, les Occidentaux. Beaucoup de populations, la plupart, à travers le monde, vivent en compagnie et dans la dépendance de plantes et d'animaux domestiques. Alors comment eux, ils répondent à cette question-là? Comment ils l'envisagent? Elle les préoccupe également. Il n'y a pas besoin d'avoir des archéologues pour s'intéresser aux origines de nos sociétés, aux origines de notre mode de vie. Alors ils y répondent par des mythologies qui peuvent se regrouper en trois grands pôles qui sont, comme vous l'avez évoqué, d'abord, les animaux sont venus par eux-mêmes. Alors ça, c'est par exemple le cas chez les peuples chez qui j'ai travaillé en Sibérie, pourquoi ils ont des rennes domestiques qui sont fondamentaux dans leur rapport au monde, puisque le renne fournit le lait, le moyen de transport, la viande quelquefois. Le renne est un ami, un compagnon et un moyen de subsistance dans la forêt boréale. Eh bien, y a des mythes qui racontent qu'il y avait une dame dans un campement, le chasseur-cueilleur, qui allait uriner. Et puis, des rennes ont été intéressées, sont venues lâcher l'urine. Alors, elle a remarqué ça, ils étaient curieux, elle était curieuse aussi, elle est allée uriner un petit peu plus proche du campement. Et comme ça, de jour en jour, les rennes se sont rapprochées du campement. Et là, ils étaient finalement dans une relation déjà de familiarité, elle leur a proposé un pacte. Elle leur a dit, ben moi je vais vous donner du sel, de l'urine, et puis vous pourrez nous donner du lait, un moyen de transport. Ça c'est un mythe qui nous raconte l'origine du mode de vie d'une société qui est devenue des éleveurs de rennes, sa façon dont ils le conçoivent, sous le modèle donc d'un pacte, avec un échange de bons procédés, avec des intérêts qui sont partagés. Il est nécessaire pour cette population que chacun y trouve son compte. En fait, c'est pas rare comme histoire. Vous avez la même histoire chez les Peuls. Comment ils expliquent le fait qu'ils vivent avec des vaches? Eh bien, ce sont les vaches qui ont été attirées par les campements, par la présence des foyers, des humains, qui émettent de la fumée et qui chassaient les moustiques et qui effrayaient les prédateurs. Donc elles sont venues par choix, parce qu'elles ont trouvé là de la sécurité. Vous avez de nombreuses histoires de ce type à travers le monde qui nous montrent le fait que les plantes ou les animaux sont des agents du processus de domestication. C'est très différent du modèle occidental dans lequel c'est l'humain qui a changé d'attitude à un moment, qui a pris le contrôle, et donc qui est agent face à des êtres qui sont passifs. Et d'ailleurs, on a cette expression dans les langues occidentales avec le verbe « domestiquer ». L'homme a domestiqué le chien, mais alors en quel millénaire ? L'homme a domestiqué la chèvre, mais en quelle région? Est-ce que c'est en Iran ou est-ce que c'est en Turquie? Voilà la façon dont on se pose les questions généralement, sans se rendre compte que rien qu'en posant la question de cette façon-là, avec le verbe domestiquer, on a déjà un schéma explicatif tout fait, avant même d'avoir interrogé les choses. Or, le verbe domestiquer, il se répand en France au 19e siècle. La notion de domestication se répand en France récemment, sous l'influence de Isidore Geoffroy Saint-Hilaire. Ça veut dire que pendant des millénaires, les humains ont vécu avec des plantes et des animaux domestiques sans penser qu'ils les avaient domestiqués. C'est très important d'en prendre conscience. Parce que pour nous, ça paraît totalement évident que ce sont les humains qui ont domestiqué, c'est-à-dire asservi, mis à leur usage, les plantes et les animaux. Et en réalité, on peut tout à fait vivre, et la plupart des humains, les sociétés humaines ont vécu avec des plantes et des animaux domestiques sans penser qu'ils les avaient asservis. Donc comment ils pensaient ça? Eh bien que c'est un pacte, ça a des implications morales que vous imaginez bien immédiatement. S'il y a un pacte dans lequel se sont engagés les humains et les rennes, il faut le respecter. Et donc les humains ont des obligations morales à l'égard des rennes chez les Touva, les Tojou chez qui j'ai travaillé, puisque les rennes peuvent, si des humains rompent ce pacte, les rennes aussi vont rompre le pacte.

0: Oui. Donc, autre grand type d'explication, c'est qu'un humain s'est sacrifié, ou un ancêtre fondateur. Sa famille dépérissait, ses enfants n'avaient plus à manger. Il a dit, amenez-moi dans la forêt, coupez-moi en morceaux, et vous verrez. Et c'est ainsi que sont apparus dans les mythes des Amérindiens le maïs, les courges et d'autres aliments, sources de nourriture. Mais c'est aussi un mythe qu'on trouve à propos de l'origine des bovins mitants en Asie du Sud-Est. C'est une forme de mythe d'origine du renne en Sibérie, une autre variante chez les Évinques. Là, c'est l'ours qui s'est sacrifié, qui a dit à une jeune femme, tu peux me tuer, tu me couperas en morceaux, et telle partie, mon estomac va devenir la selle, mes intestins vont devenir des rennes, etc. Donc c'est à partir du corps d'un être qui, par générosité, s'est sacrifié que les humains ont pu gagner leur nourriture. Donc là, implication morale, reconnaissance, endettement des humains face à des fondateurs, face à leur milieu vivant. Et puis, troisième type, c'est plutôt des divinités ou des esprits qui ont offert aux humains généreusement le maïs ou le blé dans un acte de générosité. Et donc là, à nouveau, endettement, nécessité pour les humains d'entretenir une relation de gratitude à l'égard des céréales et des esprits des céréales ou des divinités ou de dieux dans des rituels agraires que l'on retrouve dans toutes les sociétés paysannes. Donc dans toutes ces, finalement, ces mythes traditionnels, on voit que l'humain n'est jamais le seul agent. Il est un agent parmi d'autres, avec des espèces domestiques elles-mêmes, mais aussi des divinités, des êtres, des puissances invisibles du cosmos.
1: Et donc il y a ce grand tournant des Lumières où on retourne à des récits anthropocentrés, donc où il n'est question que de l'homme démiurge qui domestique le monde et qui n'a de compte à rendre qu'à d'autres humains ou qu'à lui-même. Alors comment ça se passe ce grand tournant qu'est-ce que ça peut générer en termes de déjà d'idéologie, mais aussi de tout simplement d'organisation sociale, puisque c'est quand même aussi le cœur de l'ouvrage, c'est une explication de l'organisation sociale, de l'origine des structures sociales dans lesquelles nous sommes pris. Alors qu'est-ce qui se passe? Je pensais surtout à cette
0: Oui.
1: histoire des réseaux dans cette allée et aussi voilà comment
0: Oui.
1: ça se
0: Alors, c'est deux
1: manifeste
0: questions
1: concrètement. Mais...
0: séparées. Déjà, la question de l'origine de notre mythe moderne de la domestication. Parce que constatant, voilà, d'abord, mon expérience de terrain, c'est que chez les Touva, Tojou, ce n'est pas du tout les mêmes histoires qu'on raconte sur l'origine des animaux domestiques. Ensuite, je fais de la comparaison à travers le monde et on voit que les Touva ne sont pas du tout une exception et que finalement, c'est nous l'exception des Occidentaux. Et donc, la question, nécessairement, c'est mais d'où vient notre mythologie à nous? À quand remonte-t-elle? Est-ce que c'est le christianisme? Non, puisque dans les récits bibliques et dans les interprétations, les cosmologies paysannes chrétiennes, les animaux domestiques ne sont pas créés par les humains, ils sont créés par Dieu dès le commencement. Donc on a ces visions, ces tableaux, ces enluminures très très déstabilisantes dans lesquelles nous voyons Dieu qui crée dès l'origine différentes races de chiens, qui créent dès l'origine des moutons blancs, donc des animaux domestiques. Créé dès l'origine du monde tel quel et non pas du tout pris en main, façonné par les humains. Donc à partir de quand naît cette idée que l'humain a façonné des espèces particulières? Eh bien elle se développe, elle est théorisée vraiment par Buffon au XVIIIe siècle dans son Histoire naturelle où il affirme par exemple à propos du blé que le blé c'est une amélioration faite par les humains à partir de l'ivraie, probablement, de plantes de plantes qui ressemblent au blé et qui n'en sont pas parce qu'elles sont très inférieures. Donc là, on a un renversement par rapport aux cosmologies paysannes. Dans les cosmologies paysannes, Dieu a créé le blé avec du grain de la racine de la terre jusqu'au sommet de l'épi. C'est dans des mythes français. Et puis, les humains n'ont pas justement ce qu'on évoquait, cette attitude de gratitude et de respect par rapport à ce don divin qu'est le blé. Il y avait une telle abondance du blé, et donc de la farine et du pain, que les gens torchaient leurs enfants avec du pain. Donc sacrilège, qui a été puni par Dieu, qui, avec ses doigts, s'est mis à tirer sur le blé, faire tomber tous les grains, jusqu'à ce qu'un ange l'arrête et lui dise « Non, garde un peu de grain pour les pauvres et les chiens. » C'est pour ça qu'on a quand même un petit peu de grain qui reste au bout de l'épi. Donc, dans cette conception-là, paysanne, française, l'humain n'a pas amélioré le blé. Au contraire, par son manque de gratitude et de respect envers le vivant, il l'a dégradé. Donc, rupture totale avec Buffon, qui affirme que la création divine, elle est imparfaite, on a l'ivraie, on a des mauvaises herbes, et que par contre l'humain a amélioré. Et effectivement, on est dans cette période des Lumières, chez les scientifiques, les philosophes, de tout d'un coup prise de confiance extraordinaire de l'humain dans ses capacités à se prendre en main lui-même, mais aussi à prendre en main la nature et à l'améliorer. Cette notion d'amélioration est fondamentale de cette époque, et elle va s'appliquer au vivant de façon générale, avec c'est à la fois un mouvement théorique sur les origines préhistoriques, même si on ne peut pas ce terme-là, mais tout d'un coup les gens se mettent à penser que c'est les humains qui ont créé, qui sont des espèces d'autres créateurs. À côté du créateur divin, il y a un autre créateur qui est l'humain, et en même temps ils font de la pratique. C'est-à-dire que Buffon et Daubenton ont tâché d'améliorer le cheptel au vin français à cette époque-là par des expérimentations de croisement des animaux, par la généalogie, par le fait de faire venir des géniteurs d'autres régions, d'Espagne, d'Afrique du Nord, pour améliorer les capacités productives, marchandes du cheptel au vin. Le but, c'était de faire de la laine de grande qualité, laine super fine, type Mérinos. Donc c'est ce qu'on a appelé la mérinisation du cheptel français, entreprise à partir de ce moment-là et finalement menée à bien sous Napoléon. Voilà, un travail d'amélioration du vivant qui a conduit, on se rend compte maintenant, à une disparition de très nombreuses races et cultivars locaux, donc une perte catastrophique en fait sur le plan génétique. On est maintenant avec un appauvrissement génétique, une consanguinité extrêmement forte et très inquiétante pour le cheptel mondial. Par exemple, les vaches, du point de vue des généticiens, elles sont équivalentes en termes génétiques à une espèce en voie de disparition tellement elles sont pauvres. C'est paradoxal parce qu'elles représentent une masse énorme de la biomasse vivante sur Terre. Et pourtant, en termes de variabilité génétique, c'est comme si elles étaient en voie de disparition. Pourquoi ? Parce que c'est quasiment des clones, en fait. Donc, et ça, c'est le résultat, la continuité de, tout d'un coup, ce sursaut des scientifiques au XVIIIe siècle qui disent, mais en fait, on est capable d'améliorer le vivant. Voilà.
1: Oui, alors il y a, au final, dans cette rupture, on va dire, moderne, hein, avec ce anthropocentré.
0: La rupture moderne, voilà.
1: On peut l'appeler comme ça. Donc il y a une pauvreté donc, génétique, vous l'avez dit, mais il y a aussi donc, une perte de savoir écologique qui va donc s'enclencher, on va dire, jusqu'à aujourd'hui. Et c'est pour ça que je voulais revenir sur ce que vous développez des réseaux. Dans c'est des réseaux étalés, puisque là on rentre vraiment dans des systèmes d'organisation sociale et économique, et donc avec que ce soit l'élevage mais aussi sur d'autres ressources. Donc comment se passe cet appauvrissement, on va dire, des savoirs en lien avec l'organisation sociale?
0: Oui, alors réseau dans ces réseaux étalés, c'est très simple en fait. Je parle de l'expérience que j'ai faite sur mes enquêtes de terrain en Sibérie, chez les Tojou, Touva Tojou, éleveurs de rennes, dans la taïga, sur le haut Yenisei. Ils utilisent de très nombreuses espèces autour d'eux pour produire leur nourriture, produire leurs vêtements, produire leur habitat. Ils vont utiliser des bouleaux, des mélèzes, Ils vont utiliser chez l'ours, par exemple. L'ours, on utilise, il est chassé alors, pour la viande est consommée, la graisse également. La fourrure donc sert à produire des vêtements. Les ossements peuvent servir d'outils. Les griffes, les canines peuvent servir de talismans. Et l'ours, il a aussi une fonction d'être mythologique. Les gens ne vont pas employer le terme habituel pour l'ours en forêt, aduk, mais le désigner par le terme irei, qui signifie grand-père maternel. Donc l'ours est aussi un ancien humain dans les mythologies. Donc, vient le réseau de cette communauté des Tojou avec leur milieu vivant. C'est un réseau dense parce qu'il crée des liens entre l'humain et de très nombreuses espèces. Et puis, avec chacune de ces espèces, il y a plusieurs liens. Le lien est multifibre. L'exemple de l'ours, on a des usages alimentaires, techniques, rituels, mythologiques. Pour le bouleau également, le bouleau est une source de nourriture avec la sève qui est récoltée. Il y a des usages techniques avec l'utilisation de l'écorce. Vous avez des utilisations comme combustible. Et puis, c'est aussi un arbre protecteur auquel on peut faire des offrandes de rubans, des rituels chez certains bouleaux sacrés. Il est un objet aussi poétique dans les chants chamaniques, qui le décrivent comme l'arbre aux feuilles d'or, on lui parle dans les chants des chamans. Donc voilà, lien multifibre, je ne vais pas multiplier les exemples, parce qu'on pourrait arriver à une centaine en fait. Et c'est ça qui fait un réseau dense. Approvisionnement, utilisation technique, métabolique, et en même temps affective, empathique, avec de nombreuses espèces sur de nombreux modes. Mais on se rend bien compte que ce n'est pas exactement la façon dont nous vivons nos rapports à notre milieu vivant pour la plupart d'entre nous, avec un mode de vie plutôt urbain, majoritairement en France, mais dans le monde entier maintenant. Dans ces modes de vie urbains, nous dépendons pour notre alimentation de productions qui ne sont pas les nôtres, qui sont achetées au magasin. Pour nous chauffer, nous utilisons des énergies fossiles. Ou nucléaire. Donc, nous dépendons de réseaux extrêmement longs. Ce n'est plus un réseau dense, c'est un réseau étalé avec des sources d'approvisionnement lointaines. Donc, nous n'utilisons pas notre milieu vivant pour nous approvisionner. Nous avons des relations avec, par exemple, en ville, avec les arbres dans les parcs, avec des plantes, nous pouvons admirer, avec des animaux de compagnie ou avec les pigeons, les corneilles qu'on peut nourrir, mais il n'est pas question d'abattre un arbre en ville, un des beaux platanes là dans l'allée pour se chauffer, ni de piéger des pigeons pour les consommer. Donc on a perdu le rapport d'ordre alimentaire, métabolique, avec le milieu vivant, pour se focaliser sur un rapport d'ordre esthétique, affectif. Et ce n'est pas parce qu'on vit comme des anges, c'est parce qu'on a délégué à d'autres régions du monde. Afrique du Nord pour les tomates par exemple, l'uranium, l'Afrique lointaine, le pétrole du reste du monde, à travers des réseaux étalés. Et donc, comme vous le soulignez, pour que ça soit, c'est pas juste une question écologique en fait, c'est une question politique, parce que les sociétés humaines qui ont vu naître des réseaux denses, ce sont des sociétés qui ont des formes d'organisation sociale particulières. Pour qu'un réseau dense fonctionne, il faut qu'un certain pouvoir ait convaincu différentes populations de différentes régions de consacrer leur travail non pas à se nourrir elles-mêmes et à viser leur bien-être, mais à produire des objets, que j'appelle des objets détachés, qui vont pouvoir circuler à travers des réseaux denses pour nourrir une population urbaine, par exemple, ou pour apporter des objets de prestige pour un empereur, à savoir des bijoux, des coquillages précieux qui vont être travaillés, de l'orfèvrerie, y compris dans les empires, dans les états archaïques anciens, chez les Mayas ou à Rome. Donc il faut un pouvoir politique fort pour que puissent se mettre en place des réseaux écologiques étalés. Donc on a une corrélation stricte entre des évolutions des socio-écosystèmes et les évolutions des organisations sociales. À mesure que les populations locales, que les communautés locales se spécialise dans la production d'objets détachés. À mesure qu'elles perdent leur autonomie alimentaire et métabolique en général, elles vont elles-mêmes dépendre pour leur survie d'approvisionnements venant d'autres régions. Donc elles sont intégrées, donc il y a un phénomène d'intégration impériale ou étatique grâce à ces réseaux qui en même temps consolident le pouvoir central puisque du fait de leur dépendance, ces communautés locales ne pourront plus faire sécession. La plupart des sécessions, elles se font quand vous avez des populations comme celles que j'ai étudiées en Sibérie qui vont pouvoir partir dans la forêt, qui vont pouvoir tourner le dos à l'État, au marché. Comment est-ce que c'est possible ? C'est possible quand elles ont effectivement les savoirs écologiques, les compétences qui leur permettent en forêt de se nourrir. La plupart d'entre nous, si on va en forêt, bon, on va pouvoir faire une belle promenade, mais on aura du mal à survivre plusieurs jours. Pourtant, il y a plein de choses comestibles dans nos forêts tempérées, mais nous ne savons pas les identifier. Donc, nous sommes privés de ces savoirs écologiques qui sont fondamentaux pour le fonctionnement des résidences, mais aussi fondamentaux pour l'autonomie politique des communautés locales. Voilà, donc comment se fait ce lien sur le plan théorique entre réseaux socio-écologiques denses, réseaux étalés, et puis construction de l'État. Et dans l'ouvrage, je donne plusieurs exemples un peu plus concrets sur comment ces basculements ont pu se faire, par exemple à Hawaï, avec l'émergence de véritables royautés sacrées dans une île qui a été peuplée, on sait à quelle date, par des gens qui n'avaient pas d'État centralisé, qui avaient des hiérarchies, et donc comment des réseaux denses ont pu être remplacés par des réseaux étalés. D'autres exemples à Madagascar, en Asie du Sud-Est, on a l'exemple des exemples inverses, d'effondrement des réseaux étalés, puisqu'on n'est pas obligé d'adhérer à une vision évolutionniste dans laquelle nécessairement il y a étape 1, étape 2, chasseurs-cueilleurs, agriculteurs, société urbanisée, esclavage, capitalisme. En réalité, nous avons également des exemples de passage de réseaux étalés à des réseaux denses, avec des effondrements des réseaux étalés. Exemple extrêmement bien documenté et qui nous concerne, c'est l'Empire romain, qui était fondé sur des réseaux étalés mettant en contact des productions d'objets détachés d'Asie, d'Afrique et d'Europe. Donc on est dans le premier système intercontinental avec aussi les premières véritables pandémies qui sont le produit direct de ces réseaux étalés et qui conduisent finalement avec d'autres facteurs, invasion, changement climatique, qui conduisent et massivement la peste, les différentes pestes, à l'effondrement de ce système. Et ce qu'on observe, ce n'est pas forcément une catastrophe totale pour tout le monde. Bon, c'est une catastrophe en milieu urbain, Rome se vide. Mais dans d'autres zones, l'esclavage disparaît. Dans les zones rurales, les villas qui étaient fondées sur l'esclavage, on va avoir à la place des petites communautés villageoises beaucoup plus autonomes. Surtout avant l'avènement du féodalisme. Donc dans ce haut Moyen-Âge, période très très intéressante, on voit des métamorphoses sociales mais aussi écologiques avec un réensauvagement véritablement, la forêt qui renaît, mais aussi des pratiques dans l'agriculture même, à l'intérieur de l'agriculture, des transformations avec une grande diversité, agrobiodiversité, grande diversité des espèces cultivées, des cultivars, le seigle qui se répand, notre pain noir, le pain de seigle, c'est un héritage de cet effondrement de l'Empire romain et d'une autonomie paysanne. Les châtaigneraies également, voilà, une source de nourriture simple, locale, pour les paysans, qui n'est pas destinée à l'exportation comme l'étaient les productions de blé, de la triade romaine, du blé, de l'olive et du vin. Donc on a des fluctuations. J'étudie aussi le cas de la chute de l'URSS qui est assez comparable à la chute de l'Empire romain avec cette différence que là j'ai pu mener des enquêtes de terrain puisque c'est il n'y a pas très longtemps, et donc et qu'on a pu, on a été nombreux à assister à ce qui s'est passé à ce moment-là avec ce retour aux forêts, cette réappropriation d'autonomie politique par de nombreuses communautés autochtones.
1: Avant de passer la parole au public, justement, ma dernière question parle de ça, c'est-à-dire de ce que vous appelez des rattachements, donc le passage des réseaux étalés aux réseaux denses, qui ne serait pas forcément un retour en arrière, puisque même si on peut mobiliser des réseaux denses, des savoirs écologiques, parfois on en manque. On les a oubliés, donc il faut aussi se réapproprier, réapprendre et parfois peut-être bricoler ou réinventer ces réseaux denses. Est-ce que résister aujourd'hui, ce ne serait pas redensifier justement nos milieux de vie ?
0: Oui, alors tout à fait. Déjà, il est vraiment important, et j'essaie de le faire dans le livre, de se libérer d'une vision unilinéaire du temps, où on avancerait comme ça, on chemine sur un même chemin, toutes les sociétés, puis il y en a qui sont plus ou moins en retard, et puis nous on est évidemment devant tout le monde, dans un seul sens, sans aller-retour. Et c'est vraiment quelque chose que j'ai vécu moi très fortement par mes expériences de terrain en Sibérie, où là ça n'avait plus aucun sens, cette idée d'aller vers l'avenir. Des gens qui ont été éduqués, élevés dans une vision très unilinéaire, puisqu'ils étaient eux aussi devant tout le monde, chacun pensait être devant tout le monde, à créer le paradis rouge en URSS, à construire un avenir qui serait celui de toute l'humanité, en modernisant le rapport au vivant avec l'insémination artificielle. Nous devons ça à l'URSS, hein, c'est inventé en URSS, et c'est copié ensuite par les pays capitalistes. Et puis l'amélioration de l'humain aussi, l'homo sovieticus, en rompant tous les liens d'attachement. C'est une vraie politique là de détachement, d'arrachement. Et finalement, tout ça s'est effondré. Et tout coup, la flèche du temps, on ne comprend plus où elle va. Et en fait, elle ne sait pas même qu'elle revient en arrière. Parce qu'ils ne reviennent pas au temps pré-soviétique. L'héritage soviétique est encore là. Il y a encore les statues de Lénine, les rues Gagarine. Et aussi les nouvelles technologies qui sont coprésentes avec une réappropriation de techniques de subsistance, avec la chasse, avec la cueillette, avec des pratiques chamaniques qui étaient censées être reléguées à un passé définitivement disparu et qui en fait sont réapparues et qui ont permis aux gens de garantir leur bien-être et la transmission culturelle aux jeunes générations. Donc mon but n'est pas de proposer des solutions, de donner en exemple, évidemment, mais de constater qu'il y a différentes formes de redensification, le terme est juste, qu'on observe à travers le monde, y compris chez nous, avec beaucoup d'initiatives dans les milieux ruraux, avec plein de jeunes qui vont s'installer en maraîchage, par exemple, ou également en ville, avec la redécouverte de résidences possibles en ville. Il faut songer que Paris était plus peuplé il y a un siècle qu'aujourd'hui, et pourtant Paris était beaucoup plus autonome et avait des réseaux plus denses. Il y avait évidemment des réseaux étalés, mais la production maraîchère elle était largement locale avec les maraîchers parisiens pour une population plus dense. Donc il n'y a pas de corrélation nécessaire. On pense toujours, oui, mais vous savez, avec des grandes populations, ce que vous dites, c'est bien pour des toutes petites populations de nomades dans la forêt, mais dès qu'on est sur des grandes populations, c'est plus possible d'avoir des rapports riches au milieu vivant. Eh bien si, Paris était plus peuplé en 1910 que maintenant, et il y avait un réseau extrêmement nombreux de maraîchers. Et alors ces techniques-là, ces savoir-faire, aujourd'hui, ils sont redécouverts par les pionniers de techniques maraîchères bio-intensives qui s'inspirent, qui rééditent les ouvrages des maraîchers parisiens du milieu du 19e siècle. Donc il y a des savoirs qui peuvent être remobilisés, redécouverts, réinventés. Ce qui est rassurant forcément chez l'humain, c'est que chaque génération est neuve, chaque génération amène ses capacités écologiques, hein, ce que j'appelle l'intelligence écologique, c'est qu'on observe chez les bébés, chaque génération et les jeunes enfants, capacité à entendre le chant des oiseaux, à observer les animaux, à s'intéresser aux végétaux, à s'émerveiller, et avec un désir d'apprendre extraordinaire, de pratiquer, de produire des choses soi-même avec ses mains. Ce désir, il est là, il est présent, il faut juste lui donner la possibilité de s'épanouir. Et c'est là que les adultes ont une réflexion à avoir sur des formes de transmission, d'éducation, d'expérimentation diversifiées. Et les projets sont nombreux à travers le monde.
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7: Et bienvenue à tous et toutes dans Allume la Science, l'émission qui vous branche chaque semaine sur l'actualité de l'UM, l'Université de Montpellier, et de ses partenaires. Depuis le 19e siècle, la figure du maire s'est imposée en France comme la grande personnalité publique. C'est M. de Rênal dans Le Rouge et le Noir, c'est Jean Valjean devenu M. Madeleine, c'est Fabrice Luchini dans Alice et le maire, ou Clovis Cornouillac dans le film M. le maire, sorti l'année dernière. Plus petit échelon de la démocratie représentative, le ou la maire est à la fois celui ou celle qui fait appliquer les règles de la République, celui ou celle qui vous marie, qui signe l'autorisation de construire votre maison ou d'inhumer un proche, celui ou celle qui inaugure la cantine ou le city-stade, qui siège au conseil de surveillance de l'hôpital ou qui garantit la sécurité publique. Être maire, même dans une métropole comme Montpellier, c'est être celui qui continue d'aller au travail en vélo, cravate et cheveux au vent. Dans une petite commune, être maire, en plus d'une vie sur le terrain, c'est apprendre à composer avec des coups de fil au domicile de jour comme de nuit. Allô, madame le maire, je suis désolée de vous déranger, mais notre voisin est parti depuis 2 jours, il a laissé son chien sur le balcon. La pauvre bête ne fait que hurler, on sait pas quoi faire. Allô, monsieur le maire ? Oui, c'est le nouveau généraliste. Bon, ça va pas du tout. Dans les clauses d'installation, j'avais demandé un mur bleu dans mon cabinet, et là, le mur est vert. Allô, monsieur le maire ? Désolé de vous réveiller en pleine nuit, mais il y a eu un accident route de l'avenir. Ces deux gamines en trottinette. Oui, c'est grave, monsieur le maire, faut venir. Bref, être maire, c'est une fonction de proximité, pour ne pas dire d'intimité, qu'il faut assumer 7 jours sur 7, de jour comme de nuit, sans week-end, avec peu de vacances et bien souvent peu de reconnaissance. Mais cette disponibilité à toute épreuve est-elle sans conséquence sur la santé mentale et le bien-être des 34 893 maires de France ? Eh bien, sachez que nos invités sont les premiers et les seuls à s'être intéressés à cette question. Ils co-signent un rapport intitulé « Du risque de burn-out au bien-être des maires, sortir de l'ignorance ». Olivier Thorez et Mathieu Lemoyle, bonjour.
8: Bonjour.
9: Bonjour.
7: Alors, vous êtes tous les deux chercheurs à l'Observatoire à Maroc, c'est bien ça.
9: Donc, oui.
7: Vous êtes connus jusque-là pour avoir beaucoup travaillé sur la santé des chefs d'entreprise et vous revenez cette fois avec cette étude très originale que nous allons détailler pendant les 20 prochaines minutes. Merci à vous d'être ici. Elle m'a confié en préparant cette émission que sur les mères qu'elle avait oublié l'anniversaire de sa mère. L'indigne Aline Perriot est à mes côtés pour animer cette émission.
10: Bonjour, maman, si tu nous écoutes. Voilà, joyeux anniversaire.
7: Je t'ai tendu une perche.
10: Merci.
7: En deuxième partie d'émission, notre reportage nous emmène au pôle chimie Ballard pour visiter la salle d'analyse élémentaire du laboratoire de mesures physiques. Enfin, notre invité de dernière minute persiste et signe puisqu'il s'agit encore une fois de Thomas Pichéry, chargé de communication à la culture scientifique. Il nous présente un bar des sciences hors série, ou plutôt un bar des sciences hors saison, un bar des sciences d'automne, du jamais vu. Allume la science, vous avez le programme, c'est parti.
11: Chargement de l'engin terminé. Nous sommes à 0 moins 60 secondes. 59, 58, 57, 56, 55...
7: Alors, vous dites que la santé des maires est un sujet totalement ignoré. Olivier Thorez, est-ce que vous savez pourquoi, d'où elle vient cette lacune ? On n'a pas voulu s'y intéresser ou on n'y a pas pensé ?
9: Ben, tout simplement parce que les premiers concernés sont muets par rapport à leurs conditions. Vous savez, la phrase que j'ai le plus souvent entendue, c'est chez les maires, « j'ai pas le temps d'être malade » ou parfois « j'ai pas le droit d'être malade ». Et qu'on soit homme ou femme, quand on a la fonction du premier magistrat de la commune, eh bien on a tendance à s'oublier complètement. Alors du coup, effectivement, on a peu de travaux, à l'exception des Anglais, Weinberg et Cooper, en 1999, qui s'étaient intéressés au stress des députés britanniques de la Chambre des communes.
7: D'accord, donc c'est vraiment une étude inédite.
8: En effet, oui.
10: Alors, cette étude inédite, vous l'avez menée en deux temps, une première entre février et mars 2024 auprès de 1120 maires et une seconde entre juin et juillet 2024 auprès de 900 maires. Vous les avez rencontrés, ces maires ? Vous avez procédé par questionnaire ? Comment vous avez fait, Mathieu Lemoyle ?
8: Alors, nous avons fait deux questionnaires. Alors, avant les questionnaires, nous avons fait une petite enquête en direct auprès d'une dizaine de maires pour voir un petit peu quels étaient les différents points qui seraient intéressants à aborder chez eux. Et après, nous avons fait deux enquêtes, une pour établir avec les 1120 maires les différents verbatims, les différents mots qui peuvent être retrouvés chez les maires et qui sont impactants pour eux, donc tout ce qui va être stressant et tout ce qui va être satisfaisant dans la vie d'un maire et dans la vie personnelle du maire. Et ensuite, nous avons effectué une deuxième enquête avec les 900 maires pour justement vérifier l'intensité et la fréquence de ces différents mots que nous avons catégorisés en 25 catégories pour les stresseurs et satisfacteurs de la vie de l'élu et les 9 catégories de la vie personnelle de chaque côté aussi. Et donc du coup, à travers ces différents points, nous avons pu constituer le stressomètre et le satisfactomètre.
7: On va y revenir justement plus en détail. Mais alors juste avant de rentrer dans ces détails, depuis une dizaine d'années, à l'approche de toutes les élections municipales, on y coupe pas, hein. Les journaux titrent toujours sur ces maires qui ne trouvent pas de remplaçants, sur la preuve que la fonction n'attirerait plus. Dans votre étude, vous vous êtes intéressé, donc, comme vous le dites, à la satisfaction des élus, et puis le résultat général, il colle pas en fait à cette impression
9: Il contraste avec l'opinion générale. 70% des maires des plus petites communes sont satisfaits, très satisfaits de leur fonction d'élu. Alors ça, c'était aussi un premier rapport d'étonnement, parce que nous, on y est allés sans parti pris. Et c'est bon aussi de le dire, et c'est très important. Je voudrais faire passer un message aux auditeurs. Quand on s'intéresse à la santé, et à la santé au travail, quelque part, ou d'une fonction, il faut aussi toujours s'intéresser aux facteurs positifs. Sinon, on a une vision, j'allais dire, borgne de la réalité. Si on ne voit que ceux qui stressent, on va donner l'impression que le travail est mortifère.
10: Alors justement, c'est cette satisfaction dont on a parlé, le satisfactomètre que vous avez créé, il hiérarchise 25 événements positifs de la vie d'un maire en fonction de l'intensité de satisfaction qu'il lui procure. Mathieu Lemoyle, est-ce que vous pouvez nous donner quelques exemples d'événements qui sont présents sur cette échelle de satisfaction?
8: Oui, alors l'événement le plus présent et le plus marquant, c'est le projet. Finalement, chez les maires, ce sont des hommes de projet. Ce sont des personnes qui ont envie eh bien, de faire des choses dans leur commune, qui ont des vies bien remplies, finalement, en tant que maire. Et c'est quelque chose qui va être important pour eux. Après, n'hésitez pas à m'aider, Olivier Torres, au niveau des différents satisfacteurs. Qu'est-ce que nous avons en premier?
9: Le premier, c'est l'aboutissement d'un projet, vous venez de le dire. Voilà. Puis après, on a aussi la bonne entente au sein du conseil municipal. Ça, c'est un point extrêmement important qui satisfait beaucoup les maires et qui montre l'importance, je dirais, de la gouvernance. On n'est pas tout seul non plus quand on est maire, on est environné.
10: Et alors justement, on est environné au-delà de ces événements, de leur fonction. Il y a aussi des événements, des satisfactomètres qui relèvent de leur vie privée. Et vous évoquiez tout à l'heure un dôme protecteur avec ces satisfactomètres-là. C'est quels événements qui sont mis en avant?
9: C'est la famille. La famille est un protecteur. C'est pour ça qu'on parle avec Mathieu de dôme protecteur. C'est-à-dire que de savoir que ses enfants vont bien, une vie conjugale équilibrée, harmonieuse, d'avoir des parents encore quand ils en ont, qui sont en bonne santé, tout ça, ça les remplit de joie et ça les protège.
7: Et alors, à l'inverse, en bas du classement, ce qui apporte le moins de satisfaction, on trouve les vacances et les loisirs. Qu'est-ce que ça dit des mères, que c'est un sacerdoce?
9: Exactement. C'est un sacrifice. D'ailleurs, le mot sacerdoce et sacrifice qu'on utilise dans notre dossier de presse, c'est un rapport au sacré. Et je tiens à le dire, je suis très heureux d'être d'ailleurs à Divergence, parce que c'est une radio qui est 100% sans pub. Donc il y a un côté quand même courageux dans leur démarche, il faut le dire et le saluer. Et oui, effectivement, on voit bien que la situation des maires n'est pas forcément toujours très simple. Et moi, ce qui m'a frappé, peut-être dans les satisfacteurs, c'est que leur santé passe en dernier. Donc ils se sacrifient, mais parce qu'ils ont un sens de servir un sacré, mais un sacré qui n'est pas religieux, c'est la République. Voilà, ils servent à la République. Et donc ça les protège. Il ne peut pas y avoir de sacrifice personnel s'il n'y a pas de sacerdoce.
10: Alors sur le même modèle, vous avez aussi conçu ce que vous avez appelé le stressomètre, avec 25 propositions à classer. Qu'est-ce qui apparaît le plus stressant pour les maires, Mathieu Lemoyle?
8: Alors, ce qui apparaît le plus stressant, ça va être la lourdeur administrative qui est fortement présente chez les maires, qui va être fortement intense et fortement fréquente. Et c'est quelque chose qui est quand même assez marquant pour eux. Alors, c'est vrai que ce n'est pas ce qu'on pourrait s'y attendre, et on en parlera peut-être après. Mais en tout cas, c'est quelque chose qui est permanent et récurrent chez eux.
10: Alors, on a été surprise parce que dans les stressomètres, justement, par exemple, des événements de la vie personnelle comme le décès d'un proche, ça apparaît plus bas que ces éléments-là. Est-ce que ça ne vous a pas étonné, ça ?
9: C'est pas étonnant en soi, c'est-à-dire que on leur a demandé de se focaliser sur la fonction d'élu. Alors effectivement, on voit bien, le premier stresseur, c'est la lourdeur administrative. Le deuxième, d'ailleurs, je le rappelle, c'est le sentiment de manque de temps, la pression temporelle. Mais ceci explique cela. Et donc, c'est pas qu'il soit cynique, c'est qu'à un moment donné, le décès marque l'instant présent, mais après, c'est les fréquences. C'est quand même beaucoup plus rare de perdre quelqu'un de son entourage, alors que la lourdeur administrative, Mathieu Lemoyne l'a dit, c'est permanent, c'est récurrent. Récurrent.
7: Vous avez parlé de lourdeur administrative, on peut peut-être dire un mot de la loi NOTRe, qui a quand même énormément modifié la fonction de maire, justement, notamment dans les territoires ruraux, avec les intercommunalités.
9: Vous avez raison, qui a un peu détricoté. Alors, il y avait une volonté de rationalisation, qu'on peut comprendre aussi. Aujourd'hui, on rentre dans une phase où chaque Français doit prendre conscience de l'importance de faire des économies pour le pays. Mais on est passé de l'indépendance à l'interdépendance. On est passé de la commune à l'interco, intercommunalité. Et donc, effectivement, ça crée chez les maires un sentiment d'être parfois un peu moins acteur, un peu plus spectateur.
7: Alors, plus un maire est stressé, bien sûr, plus il risque de montrer des signes d'épuisement. Cet épuisement, vous l'avez mesuré à l'aide d'un outil qu'on appelle le BMS-10. Est-ce que vous pouvez nous expliquer qu'est-ce que c'est, Mathieu Lemoyne ?
8: Alors, le BMS-10, c'est un outil qui permet d'évaluer l'épuisement professionnel, surtout les risques d'épuisement professionnel, parce qu'on est en amont, finalement, de l'épuisement. Il va y avoir 10 items dedans qui vont permettre d'évaluer quels sont les points à travers, par exemple, la fatigue, à travers l'impuissance, à travers le fait de
7: la déception, le mauvais sommeil, la lassitude, le sentiment d'être coincé, faible, déprimé, désespéré ou encore en échec. Je les ai tous notés.
8: Exactement. Et donc, du coup, ces différents points vont être évalués de 1 à 7, le fait de pouvoir, de se sentir ou pas dans ces différents points. La totalité va faire qu'on va être plus ou moins en risque d'épuisement professionnel et avec un besoin d'être accompagné par la suite.
10: Alors cet épuisement, il n'est pas le même pour tous et il est significativement plus élevé chez les femmes élues. Est-ce que vous avez pu déterminer pourquoi ?
9: Ça c'est un sujet d'investigation qu'on continue à analyser. Vraisemblablement que la femme mère, elles sont un peu plus jeunes. Elles sont encore avec un engagement familial certainement plus conséquent que les hommes qui sont retraités, dont les enfants maintenant sont très grands. Et puis, cette conciliation vie pro, vie perso, vie publique, parce qu'ils ont trois vies, nos mères. 60% d'entre eux, je le rappelle, travaillent, en plus d'être mères. Il y a peut-être aussi, chez les femmes mères, on l'a eu dans les analyses qualitatives, ont le sentiment, comme toujours, de devoir en faire plus que les hommes. Alors, ça crée une pression interne qui peut conduire à un épuisement.
8: Et ça va être quelque chose d'ailleurs qu'on va essayer d'évaluer par la suite, parce qu'on a dans notre questionnaire parlé justement de tout ce qui est équilibre des domaines de vie à travers la segmentation, donc le fait de séparer les différents domaines de vie, ou alors l'intégration, le fait de pouvoir avoir les domaines de vie qui vont s'imbriquer les uns dans les autres. Et donc ça, on va voir qu'est-ce qu'ils préfèrent et ce qui va impacter ou pas la santé derrière, avec aussi le sentiment d'être équilibré dans ses domaines de vie. Est-ce que l'équilibre de la personne va lui convenir ?
7: Alors, le troisième facteur d'épuisement, c'est l'isolement. De quoi on parle quand on parle de mère isolée ?
9: Alors, nous, on a posé une seule simple question. Dans votre fonction de mère, est-ce que vous vous sentez très entouré, plutôt entouré, neutre, plutôt isolé ou très isolé ? Et cette simple question est un déterminant très puissant du risque d'épuisement professionnel. Et vous avez compris que nous, on mesure moins le burn-out que le risque de burn-out. On est en mesure préventive, c'est ça qui nous intéresse. C'est pour ça que l'échelle de Pines est très utile, parce qu'elle mesure vraiment le premier stade du processus d'épuisement.
10: Et alors, vous parlez également d'un syndrome d'épuisement et de frustration. Cette frustration, elle est due à quoi et qu'est-ce qu'elle révèle du rapport entre les maires et l'État ? Vous l'avez évoqué tout à l'heure.
9: Ça, avec Mathieu aussi, ça nous a surpris. C'est le sentiment d'impuissance qui est anormalement élevé pour des dirigeants, quand on s'est intéressé, comme on l'a fait chez les commerçants, artisans, agriculteurs, chefs d'entreprise en général, un chef d'entreprise, un dirigeant, il a le sentiment de maîtriser son destin, très fort. Là, les maires, le sentiment d'impuissance est très élevé, donc il est en position 3, et ça montre qu'ils sont très engagés, mais parfois empêchés, ce qui crée cette frustration.
7: Est-ce qu'il y a un rapport au budget? On en parle, on est en plein dedans en ce moment avec les cures d'austérité. On sent que les maires, là, ils commencent aussi à dire « Attendez, on ne va pas pouvoir non plus encore raboter sur nos budgets. » Ils en parlent de ça ou pas?
9: Ah, exactement. C'est d'ailleurs un des stresseurs les plus élevés. Budget, oui. Et d'ailleurs...
8: Et un des satisfacteurs aussi les plus élevés, d'ailleurs, quand ça se passe bien.
9: Ah oui. Nos gouvernements nationaux devraient prendre appui sur les maires des communes parce qu'ils n'ont pas le droit de voter un budget en déséquilibre. Que ne le fait-on au niveau national depuis 40 ans? Au niveau national, quand on voit, permettez-moi une remarque, les efforts réalisés par le gouvernement actuel pour ramener le déficit du budget de 6,1 à 5%, mais on est toujours en déficit. Excusez-moi d'être un peu économiste, mais vous voyez, on est très loin du compte, hein.
7: Alors, 3,48% des maires sont en situation d'épuisement sévère, proche du burn-out. Alors, vous notez que ce résultat, il est proche de celui des dirigeants de PME sur lesquels vous avez beaucoup travaillé. Justement, qu'est-ce qui les lie, ces dirigeants de PME et les maires? Qu'est-ce qu'il y a en commun dans ces situations? Qu'est-ce que vous retrouvez?
8: Eh bien, finalement, on peut voir, d'ailleurs, certaines études montrent que le maire peut être vu et pris comme un entrepreneur. Et c'est vrai qu'il y a pas mal de points similaires. Alors, il va y avoir tout ce qui est patrimoine qui va être la différence, hein, parce que ça va être des personnes qui ne vont pas avoir un patrimoine à gérer. Mais malgré tout, ce sont des hommes de projet. Et les entrepreneurs, bah, c'est le projet aussi qui impacte. Et c'est ce point-là qui va être très important. Et donc, du coup, on peut les comparer aussi là-dessus. Ça va être aussi des personnes qui vont travailler beaucoup, des personnes qui vont probablement, alors on n'a pas encore réellement testé, mais avoir des problèmes au niveau de la gestion des domaines de vie, parce qu'ils vont être fortement impactés par leur travail. C'est des personnes qui vont être extrêmement impactées par ce qu'ils font dans leur travail, et c'est quelque chose qui est très important. Et d'ailleurs, la thèse d'Olivier Torres, c'est l'existentialisme chez les entrepreneurs, et là, on retrouve, alors, pas exactement la même chose, mais en tout cas, une volonté d'être fortement impactés et penser énormément à leur travail et à leur fonction d'élu.
9: Oui, peut-être pour rajouter, la psychologie qu'on a utilisée pour comprendre ces hommes et ces femmes, c'est la psychologie vocationnelle. Ils ont le sens de la vocation. D'où la question du sacerdoce et du sacrifice. Et je crois qu'effectivement, vous avez raison de dire que la vie d'un maire est extrêmement riche. J'ai adoré votre introduction, hein, où vous montrez... Et vous savez, quelque chose de plus dramatique, quand on appelle un maire pour annoncer à une famille le décès d'un jeune sur la route... Parce que c'est au maire qu'on le demande. Quand on appelle un maire à 4 heures du matin parce qu'il y a un animal qui divague quelque part, c'est le maire qu'on appelle. Et c'est vrai que, personnellement, moi, ce que j'ai découvert, c'est que ces hommes et ces femmes sont des grands serviteurs, en vérité. Parfois, on les critique, mais ce sont des grands serviteurs de quelque chose qui est quand même sacré, qui est un sacré laïque, c'est la République. Et ça mérite d'être souligné, et c'est ce que révèle aussi notre étude.
10: Alors, vous avez mis au point un dispositif de santé mentale, donc pour tous les maires, avec un système de dépistage du risque de burn-out donc, que vous venez de déployer. Est-ce que, Mathieu Lemoyle, vous pourriez nous expliquer comment il fonctionne, ce système de dépistage?
8: Oui. Alors, nous avons justement fait des catégorisations à travers les deux questionnaires que nous avons fait passer. Et à travers ces questionnaires, bah, du coup, on a pu faire des catégorisations de stresseurs et de satisfacteurs. Donc, le dispositif va évaluer, finalement, quels sont les stresseurs qu'ils ont dans leur vécu de maire et quels sont leurs satisfacteurs. À travers ça, il va y avoir une balance qui va se créer. Donc, s'ils ont plutôt une balance négative parce qu'ils vont vivre plus d'événements stressants que des événements satisfaisants, alors ils vont passer à l'étape suivante, qui est le test de dépistage du burn-out. Et donc là, à travers justement les 10 items, les 10 questions qu'on a pu voir tout à l'heure sur le BMS, eh bien, ils vont s'auto-évaluer. Et en fonction de leur niveau d'épuisement, si le niveau est supérieur à 4, alors on va déclencher un questionnaire final pour justement pouvoir s'auto-évaluer et vérifier.
9: Un déclenchement d'alerte.
8: Voilà,
9: c'est un déclenchement d'alerte. Alors, nous l'avons testé. Et grâce à deux associations, l'AMF 34, j'ai participé au Salon des maires le 27 septembre dernier à Béziers, avec Frédéric Roig, que je salue, et également à l'Assemblée Générale de l'AMRF, au niveau national, c'était à Saint-Julien-Bourgogne. Aujourd'hui, je peux vous dire que 108 maires ont testé cette évaluation, 18 ont fait un dépistage de burn-out, et on a eu 3 déclenchements d'alerte. Toute la question pour nous, parce qu'on n'avait pas la réponse, c'est sur ces 3 mains tendues, combien ont été saisies? Parce qu'une main saisie vaut mieux qu'une main tendue. 2. Donc, ça marche.
7: Alors, on arrive à la fin de cette émission. En un mot, est-ce que c'est le nouveau défi de la République, ou en tout cas le défi de la République, d'assurer la santé mentale et le bien-être des maires?
8: Eh bien oui, c'est d'ailleurs quelque chose qui avait été dit par le... Mais oui, en tout cas, c'est quelque chose qui est important et qui est novateur finalement, parce qu'on a peu étudier, voire pas étudier la santé des mères, et donc c'est important d'y aller.
9: Je le dirai en un mot, une république mature doit protéger ses plus grands serviteurs.
7: Merci Olivier Thorez. Merci à tous les deux et merci beaucoup pour cette étude. Et on passe maintenant à notre séquence reportage. Aline, où nous emmènes-tu ?
10: Eh bien, on retourne au laboratoire de mesures physiques pour visiter la salle d'analyse élémentaire. C'est une technique qui permet de déterminer le pourcentage de carbone, d'hydrogène, d'azote, de soufre et d'oxygène dans les composés organiques. Et Magali Lefeuvre, qui nous fait visiter la salle, y analyse des échantillons parfois surprenants de plantes, huile, soupe, cacao, œufs de poisson, pneus et même tissus de housse de lit d'hôpital.
12: Bonjour, je suis Magali Lefeuvre. Je suis assistante d'ingénieur au LMP. Je suis responsable du service analyse élémentaire. Donc, l'analyse élémentaire sert à calculer le pourcentage en masse du carbone, de l'hydrogène, de l'azote, du soufre et de l'oxygène. Donc, j'ai deux analyseurs, un qui fait le CHNS, alors le C du carbone, le H de l'hydrogène, le N de l'azote et le S du soufre. Voilà. Et il y a un autre appareil qui est dédié à l'oxygène, donc le O.
10: Ce premier dont vous parlez, qui fait justement le CHNS, moi, en face de moi, j'ai un cube rouge de à peu près 60 cm par 60 cm. Comment ça marche, cette machine ?
12: Alors, il y a un passeur avec deux tubes, un tube de combustion, un tube de réduction et une colonne de chromato.
10: Qu'est-ce qu'on met dans ces tubes ?
12: Donc, dans ce tube, on met des petites nacelles, toutes petites. Donc, elle doit mesurer 2-3 mm. Ouais, elle est 5 mm à peu près. Donc, je pèse les produits grâce à une balance et l'échantillon est injecté en fait dans l'appareil.
10: Et c'est quel type d'échantillon que vous mettez dedans ? Parce que c'est des tout petits tubes. Il y en a beaucoup, mais c'est des petits emplacements.
12: Voilà. Donc, j'analyse des produits de fin de synthèse pour avoir la pureté de l'échantillon. Ou comme ceux-là aussi, par exemple, c'est des noyaux broyés. Je peux avoir des poissons aussi broyés. Je peux analyser toutes sortes de choses, de la pâte à tartiner, du cacao, du café. C'est vraiment, j'ai un panel extraordinaire en fait, d'échantillons.
10: On peut en mettre combien d'échantillons dans cette machine ?
12: Alors, c'est en fonction de la pesée de la journée. Donc c'est un passeur de 120 échantillons. Mais on peut aller beaucoup plus si on veut. Il tourne de jour et nuit, l'appareil.
10: Et donc là, vous mettez dans les emplacements la pâte à tartiner ou le poisson broyé. Et comment de là, la machine, elle peut vous dire ce qu'il y a comme carbone ?
12: Grâce à la chromato, j'arrive à voir un joli spectre où on voit bien le pic d'azote, de carbone, d'hydrogène et de soufre. Voilà.
10: Et ça, vous le visualisez sur l'ordinateur ? On peut en regarder une ?
12: Donc on visualise très bien là, l'azote, le carbone, l'hydrogène et le soufre.
10: Et à quoi ça sert de savoir ce qu'il y a comme carbone dans de la pâte à tartiner, par exemple ?
12: Eh bien, je ne sais pas, parce que c'est pour... Les personnes demandent, donc des fois j'ai du retour, des fois je n'ai pas de retour. Donc,
10: ils ne vous disent pas forcément.
12: Non, là c'est une société privée, donc ils me donnent leur échantillon, mais je n'ai pas de retour pour à quoi ça sert. Voilà.
10: Donc la plateforme, elle n'est pas ouverte juste aux chercheurs, c'est les industriels, ils peuvent aussi demander des analyses.
12: Oui, en effet, donc je travaille pour l'ICGM, l'IBMM, pour les UMR de l'Université de Montpellier et également pour des sociétés privées.
10: Et alors, ça, c'est pour CHNS, comme on a dit. Vous m'avez dit que c'était un autre appareil pour l'oxygène.
12: Alors, la différence, c'est que pour le CHNS, pour analyser, il faut de l'oxygène qui arrive pour brûler l'échantillon. Et par contre, pour calculer le pourcentage d'oxygène, là, on ne peut pas utiliser le gaz vecteur d'oxygène. Donc, ça se fait par pyrolyse. Donc ici, il n'y a qu'un seul tube. Donc c'est deux méthodes. Ici, il y a un tube de pyrolyse. Et ici, il y a deux tubes. Un de réduction et un de combustion. C'est des techniques qui se ressemblent, mais elles sont quand même différentes en fonction des éléments qu'on veut utiliser.
10: Et alors, je vois que vous avez aussi une paillasse sous une hotte. Ça, c'est pourquoi ? C'est pour préparer...
12: C'est une hotte de pesée qui ne sert à peser que les solides. Et donc, c'est une balance très rare. Elle est à 10-7.
10: En précision,
12: c'est-à-dire à 10.7, donc il y a 7 chiffres après la virgule.
10: Ah d'accord, donc c'est la pesée la plus précise possible.
12: Oui, je pense, oui, il n'y en a pas beaucoup, il en existe pas beaucoup en France, mais nous sommes bien équipés ici.
10: Des balances comme ça, il n'y en a pas beaucoup à l'université ?
12: Non, je ne pense pas, Parce que la personne qui me l'a installé, c'était pour lui la première sur le secteur de Montpellier. Donc je pense que oui, il n'y en a pas beaucoup ici.
10: Et là, je vois que vous avez plein de petits tubes avec de la poudre noire à l'intérieur, sous la hotte. Ça, c'est quoi qu'il y a dedans ?
12: Alors, c'est des noirs de carbone qu'ils appellent, mais j'ai demandé à la personne, elle m'a dit que c'était donc des noyaux qu'ils avaient brûlés, donc d'olivier, d'abricot, d'un peu de tout, voilà. C'est des personnes qui travaillent sur les sols dans les vignes.
10: C'est quoi, par exemple, l'échantillon le plus improbable que vous ayez eu à analyser ?
12: Le plus improbable, je dirais que c'est des tissus qui recouvrent les lits d'hôpital. Voilà, on m'a demandé, je ne sais pas pourquoi, une société m'a demandé, c'était oui, du plastique, mais qui recouvre les lits des hôpitaux. Je ne sais pas à quoi ça leur a servi.
10: Ils voulaient savoir ce qu'il y avait comme...
12: Comme élément, en fait, du CHNSO, mais je n'ai pas eu de retour, malheureusement, après.
7: Et j'accueille maintenant un habitué, Thomas Pichéry, bonjour.
13: Bonjour.
7: Alors, vous êtes toujours chargé de communication au développement durable et à la culture scientifique, et vous nous parlez donc aujourd'hui d'un bar des sciences qui aura lieu ce jeudi. Alors, on connaît depuis 20 ans le bar des sciences de janvier à juin. Quelle est donc cette folie ?
13: Alors, cette folie, elle nous vient de la fête de la science et de la programmation culturelle O. Alors on parle du liquide, pas de la hauteur. Et du coup, elle a son lot d'animations, de conférences autour de, vous l'aurez deviné, la science et l'eau. Et on s'est dit, à l'université, pourquoi ne pas faire un bar des sciences hors série sur cette thématique ?
7: C'est complètement fou. Alors le thème choisi est justement l'eau, source de vie pour l'homme, source d'inégalité pour les femmes. Est-ce que vous pouvez nous détailler un peu de quoi il sera question, même si le titre est assez explicite ?
13: Alors, il sera question de l'eau comme, d'une part, une ressource, notamment avec sa rareté dans certains pays, ou encore sa maîtrise par l'humain, avec tout ce qui est hydraulique. Ensuite, la seconde dimension abordée, ce sera la place des femmes dans l'ingénierie hydraulique en France.
7: Alors, comme d'habitude, j'imagine qu'il y a des intervenants, on ne change pas la formule, on change la saison, mais donc qui vont être les intervenants pour ce bar des sciences ?
13: Alors, je me permets de vous corriger, il s'agit d'intervenantes. Quoi de mieux qu'une programmation 100% féminine pour discuter de la dimension sociale et genrée autour de l'eau ?
7: J'adore ce genre de contradiction.
13: Nous avons donc Marion Derocher, ingénieure polytech à Montpellier. Elle gère des projets interdisciplinaires à travers le monde et elle possède de larges connaissances dans tout ce qui est système de distribution d'eau, modèles liés aux orages et aux eaux usées. La seconde intervenante, il s'agit de Anne Madziarski, responsable du service autorité organisatrice de l'eau au sein du pôle déchets et cycle de l'eau de la métropole de Montpellier. C'est par ce service que la métropole garantit la distribution d'eau potable à ses citoyens ainsi que son assainissement. Ensuite, nous avons Clémence de Croc, chargée de projet au centre UNESCO IC Reward, elle pilote un projet de redynamisation du réseau des chaires UNESCO, travaillant sur les thématiques de l'eau et des femmes.
7: Alors, on fait donc trois.
13: Voilà. Une chaire, c'est un projet et une équipe dans une université dont l'objectif, c'est de faire progresser les connaissances et les pratiques dans un domaine. Et enfin, la
7: une
13: dernière
7: quatrième,
13: intervenante,
7: ouais.
13: Voilà, c'est Julie Mandré, maître de conférence, habilitée à diriger des recherches et membre junior de l'Institut universitaire de France, Institut qui est un ensemble d'enseignants-chercheurs sélectionnés par un jury international pour la qualité exceptionnelle de leur recherche.
7: Alors, le bar des sciences, on le sait, ce n'est pas une conférence, Agnès, si tu m'écoutes. C'est un débat, un dialogue avec la salle. La formule n'a pas changé.
13: La formule reste la même. Des sujets abordés, des questionnements évoqués, un dialogue qui s'installe et la connaissance qui s'infuse. C'est une formule qui fonctionne, mais c'est surtout une formule qui rend la science et les experts accessibles. C'est ça la force du bar des sciences.
7: Merci beaucoup, Thomas. On rappelle donc, c'est ce jeudi à 20h. Et c'est toujours à la brasserie Le Dôme ?
13: Non, c'est à la médiathèque Émile Zola.
7: Ok, très bien, à la médiathèque Émile Zola. Allume la science, c'est fini pour aujourd'hui. Un grand merci à Tom Chevalier pour la réalisation de cette émission. On se retrouve la semaine prochaine. D'ici là, restez branchés.

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2: 7 juin 2012.
1: Sa définition. Et je pense que l'esprit canal, à la base, c'était des gens qui n'étaient pas du tout faits pour la télé, qui en ont fait.
3: J'en ai connu des gens, des petits, des moyens, des grands, des filles, des doyens, des chiants, des flics très malsains, méchants, des piches, des catins vraiment, des types très malins, étranges, des juifs, des rabbins, des rams, des crises, des marins, des bandes.
1: Y a personne n'avait une gueule de télé, quoi. C'est-à-dire que maintenant, quand on regarde la télé, c'est des blondes qui présentent le JT et des bruns qui présentent des jeux. En gros, hein, je schématise. Donc en fait, là, on avait d'un seul coup, on avait des... Mais tous ceux qui étaient là, c'était, ils avaient des gueules de... Ou ils faisaient de la radio, ou ils étaient journalistes à Libé, ou machin, etc. Donc quand ils venaient, ils faisaient des gueules, quoi.
4: Ça, sont les souvenirs les plus précis que j'ai de la radio. C'était quelque chose auquel ils tenaient, alors qu'on sait maintenant que ça n'a plus de valeur et que ça se jette régulièrement au fur et à mesure des progrès. Ça trônait dans la pièce, comme plus tard les gens font à la télévision en mettant des meubles somptueux, en mettant des décors, des pots de fleurs dessus. C'est un objet plus qu'usuel, hein. C'est un objet de décor. Ça, c'est tout à fait étonnant. 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